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6: 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Sur ces femmes qui fondèrent la Cité des Fils du Dragon, ils devinrent les gardiens du peuple en lutte contre l'injustice et l'oppression. 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Son apparence change. 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
4: Les racines des Fils du Dragon sont très anciennes et très profondes. Il y a 14 siècles, 108 militants organisèrent une révolte. 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

0: tout ça, c'est de la branlette de putain d'emparfait de père.
1: Ouais, c'est vrai, bien dit.
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